0: Giro Dame 2026. Elle a renversé la vapeur dans la dernière étape. Kimi Antonelli sur Mercedes s'est imposé hier sur le Grand Prix de Monaco. Le prodige italien a tiré le meilleur parti de sa pole position acquise samedi dans les rues de la ville et s'est montré solide pour aller décrocher une 5e victoire cette saison et en carrière. Le reste du podium est complété par la Ferrari de Lewis Hamilton et la Red Bull d'Isaac Hadjar qui décroche son premier podium sous les couleurs de l'écurie autrichienne. C'est la fin de ce Flash Sport. Une très bonne journée à toutes et à tous.
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1: Bonjour à tous sur Radio Noirmouth. Ce soir, plusieurs programmes vous attendent. Sur France 4, ne manquez pas In Friends with Madonna à 21h. À la même heure, sur BFM TV, c'est BFM Grand Soir qui prend l'antenne. Sur Canal+, Sa Majesté des Mouches débute à 21h09. Si vous préférez les enquêtes, Meurtre au Paradis sera diffusé sur France 2 à 21h10, tout comme Marié au Premier Regard sur M6. Pour les amateurs de nature, Sépia, l'Odyssée d'une Sèche sera disponible sur France 5 à 21h05. Dans le registre des films, Le Pic de Dante commence à 21h25 sur W9, tandis que Les Tuches 4 sera projeté sur TMC à la même heure. Enfin, sur TFX, Appel d'urgence vous attend à 21h10. Voilà de quoi passer une excellente soirée télévisée. Profitez bien de votre programme sur Radio Noirmouth.

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1: Bonjour, vous êtes sur Radio Noirmout. Un drame s'est produit dans la nuit du 6 au 7 juin 2026 sur la plage du Gored à Plozévé dans le Finistère. Un jeune homme de 18 ans a perdu la vie après une baignade avec son frère et trois amis. Le ministre de l'Intérieur, Laurent Nunez, a confirmé qu'une marche blanche en hommage à Liana s'est tenue ce dimanche 7 juin à Fleurance. Il a également mentionné que d'autres plaintes pourraient être déposées contre le principal suspect de l'affaire. En ce qui concerne la situation au Moyen-Orient, l'armée israélienne a annoncé être la cible de tirs iraniens pour la première fois depuis le cessez-le-feu du 8 avril. En conséquence, toutes les écoles en Israël sont fermées ce lundi 8 juin. Un accident tragique a eu lieu dans le Loiret où un hélicoptère de la gendarmerie s'est crashé ce dimanche. Un gendarme a perdu la vie et deux autres ont été blessés dans cet incident. Dans le domaine du sport, le sélectionneur de l'équipe de France de football, Didier Deschamps, a révisité ses 14 années de mandat lors d'un entretien. Il quittera ses fonctions après la Coupe du Monde 2026, dont le coup d'envoi est prévu le 16 juin contre le Sénégal. Le président chinois Xi Jinping est en visite en Corée du Nord, où il a loué l'amitié invincible entre Pékin et Pyongyang. Cette visite marque la première d'un chef d'État chinois en Corée du Nord depuis 7 ans. Jean-Luc Mélenchon a réussi son entrée en campagne ce dimanche 7 juin, rassemblant plus de 25 000 personnes devant la basilique de Saint-Denis. Le candidat de la France Insoumise vise à succéder à Emmanuel Macron à l'Élysée en 2027. Enfin, en Ukraine, une attaque de drones a eu lieu contre un train reliant Moscou à Simferopol, faisant un mort et un blessé. Les dirigeants français, allemands et britanniques ont exprimé leur soutien à l'idée d'un dialogue direct entre l'Ukraine et la Russie. C'est tout pour l'essentiel de l'actualité, à suivre sur Radio Noirmout.
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4: Bonjour, vous êtes sur Radio Noirmout. Faisons un point sur la météo et les marées. Ce matin sur Noirmoutier, nous avons des passages nuageux avec quelques éclaircies et les températures avoisinent 17 degrés vers 8 heures. Le vent est d'ouest, faible à modéré. Cet après-midi, on retrouve des nuages bourgeonnants qui devraient se dissiper à la tombée du jour avec une température sous abri d'environ 18 degrés vers 14 heures. À la tombée du jour, un vent d'ouest va s'établir, souvent assez fort, avec des rafales pouvant atteindre 55 km par heure. Côté marée, basse mer à 4h50 avec un coefficient de 47, puis une autre à 17h19. Je vous souhaite une belle journée à l'écoute de Radio Noirmout.
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Une belle matinée tout le monde avec le Noirmout Café. Ravi de vous retrouver comme chaque jour. 9h, midi, c'est là que ça se passe, hein, le Noirmout Café. Ravi de partager ce moment avec vous, forcément. Les hits, rapidement, il y a This Is qui arrive, la fusion avec Kid Cudi. Il y aura aussi Big Flo, Oli. Ils arrivent, les Toulousains. Et puis un classique signé Baltimore.

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0: Je suis là présent à vos côtés comme chaque jour, 9h midi, le Noirmouth Café. Bon courage, si vous bossez évidemment, on vous accompagne plein de force et plein d'ondes positives pour débuter cette nouvelle semaine. Gims, Spider, Avenir, Zazie aussi rapidement. Et puis Nuit Incolore qui arrive dans un instant, ça sera juste après les pronostics hippiques de Tom Kazak.
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4: Bonjour, bonjour à tous. Direction l'hippodrome d'Angers, les 2300 mètres du parcours corde à droite à l'occasion du quintet plus de ce lundi 28 juin 2026. Disputés dans la discipline du galop, ils seront 16 concurrents âgés de 4 ans et au-dessus. Départ prévu 13h55. En tête de notre sélection, le 2 Zulu Warrior. Pris en note depuis plusieurs mois, il ne devrait plus tarder à remporter son quintet. Alors pourquoi pas ce lundi? Suivi du 11, Marina Leda, confié à Christian Desmoureaux pour l'occasion, sa place est sur le podium. Le 9, King Crazy, a en valeur pure sa place dans la bonne combinaison. Le 4, Seona, n'a plus à faire ses preuves en pareille société. Et enfin, le 14, Xylophono, incontournable en 35,5 de valeur. Il complétera notre sélection. Une sélection que vous pouvez retrouver sur ma chaîne YouTube Tom Kazak, les pronostics hippiques avec mes dernières minutes. Donc notre choix aujourd'hui, premier le 2 Zulu Warrior, second le 11 Marina Leda, troisième le 9 King Crazy, quatrième le 4 Seona, cinquième le 14 Xylophono, le second choix le 10, le 16 et le 7. Et à vous la fortune.

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Allez, belle matinée, bon lundi avec le Noirmouth Café. Merci d'être là, en plus que jamais évidemment, présent ici à vos côtés. Dimanche, vous avez rendez-vous pour la journée de Les Pieds dans l'eau, organisée par la commune de Barbâtre. Une journée qui sera l'occasion de découvrir de nouveaux sports aquatiques. Initiation au char à voile, catamaran, kitesurf, aviron, paddle, structure gonflable, enfin plein de choses, événement gratuit hein, qui vous sera donc proposé ce dimanche. Ça se passera du côté de la plage de l'Océan, rendez-vous à Barbâtre, une sélection Radio Noirmouth. On écoute Étienne Dao, c'est la suite, il y aura aussi rapidement Chilou et puis Magic Jordan, juste avant sur Radio Noirmouth.

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0: Le Noirmouth Café jusqu'à midi. Merci d'être là, évidemment. Bienvenue sur Radio Noirmouth à 11h. Tout à l'heure, coup d'œil sur l'actualité, les news de ce lundi. Développera donc tout ça tout à l'heure à 11h. Le temps d'écouter Pierre Demar, le temps d'écouter Pink, Marie Sorel également. Et juste avant, on parle télé. Voici Zoom TV sur Radio Noirmouth.
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2: Bonjour à tous sur Radio Noirmouth. Ce soir, plusieurs programmes vous attendent. Sur France 4, ne manquez pas In Friends with Madonna à 21h. À la même heure, sur BFM TV, c'est BFM Grand Soir qui prend l'antenne. Sur Canal+, Sa Majesté des Mouches débute à 21h09. Si vous préférez les enquêtes, Meurtre au Paradis sera diffusé sur France 2 à 21h10, tout comme Marié au Premier Regard sur M6. Pour les amateurs de nature, Sépia, l'Odyssée d'une Sèche sera disponible sur France 5 à 21h05. Dans le registre des films, Le Pic de Dante commence à 21h25 sur W9, tandis que Les Tuches 4 sera projeté sur TMC à la même heure. Enfin, sur TFX, Appel d'urgence vous attend à 21h10. Voilà de quoi passer une excellente soirée télévisée. 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
1: Bonjour, vous êtes sur Radio Noirmout. Un drame s'est produit dans la nuit du 6 au 7 juin 2026 sur la plage du Gored à Plozévé dans le Finistère. Un jeune homme de 18 ans a perdu la vie après une baignade avec son frère et trois amis. Le ministre de l'Intérieur, Laurent Nunez, a confirmé qu'une marche blanche en hommage à Liana s'est tenue ce dimanche 7 juin à Fleurance. Il a également mentionné que d'autres plaintes pourraient être déposées contre le principal suspect de l'affaire. En ce qui concerne la situation au Moyen-Orient, l'armée israélienne a annoncé être la cible de tirs iraniens pour la première fois depuis le cessez-le-feu du 8 avril. En conséquence, toutes les écoles en Israël sont fermées ce lundi 8 juin. Un accident tragique a eu lieu dans le Loiret où un hélicoptère de la gendarmerie s'est crashé ce dimanche. Un gendarme a perdu la vie et deux autres ont été blessés dans cet incident. Dans le domaine du sport, le sélectionneur de l'équipe de France de football, Didier Deschamps, a révisité ses 14 années de mandat lors d'un entretien. Il quittera ses fonctions après la Coupe du Monde 2026, dont le coup d'envoi est prévu le 16 juin contre le Sénégal. Le président chinois Xi Jinping est en visite en Corée du Nord, où il a loué l'amitié invincible entre Pékin et Pyongyang. Cette visite marque la première d'un chef d'État chinois en Corée du Nord depuis 7 ans. Jean-Luc Mélenchon a réussi son entrée en campagne ce dimanche 7 juin, rassemblant plus de 25 000 personnes devant la basilique de Saint-Denis. Le candidat de la France Insoumise vise à succéder à Emmanuel Macron à l'Élysée en 2027. Enfin, en Ukraine, une attaque de drones a eu lieu contre un train reliant Moscou à Simferopol, faisant un mort et un blessé. Les dirigeants français, allemands et britanniques ont exprimé leur soutien à l'idée d'un dialogue direct entre l'Ukraine et la Russie. C'est tout pour l'essentiel de l'actualité à suivre sur Radio Noirmout.
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4: Bonjour, vous êtes sur Radio Noirmout. Faisons un point sur la météo et les marées. Ce matin sur Noirmoutier, nous avons des passages nuageux avec quelques éclaircies et les températures avoisinent 17 degrés vers 8 heures. Le vent est d'ouest, faible à modéré. Cet après-midi, on retrouve des nuages bourgeonnants qui devraient se dissiper à la tombée du jour avec une température sous-abri d'environ 18 degrés vers 14 heures. À la tombée du jour, un vent d'ouest va s'établir, souvent assez fort, avec des rafales pouvant atteindre 55 km par heure. Côté marée, basse mer à 4h50 avec un coefficient de 47, puis une autre à 17h19. Je vous souhaite une belle journée à l'écoute de Radio Noirmout.
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0: 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La belle matinée tout le monde, bon courage si vous bossez par exemple. La suite, rapidement, on écoute ensemble Alain Chamfort, il y aura Sambeur, il y aura aussi Jean-Jacques Goldman à venir. Et juste avant, on vous trouve du boulot, c'est le rendez-vous emploi tout de suite sur Radio Noirmout.
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3: Bonjour à tous, c'est l'heure de notre rubrique offre d'emploi sur Radio Noirmout et il y a de quoi faire aujourd'hui. Tout d'abord, le camping de la Cour à la Guérinière est à la recherche de deux agents d'entretien pour la saison estivale du 1er juillet au 31 août. Si vous aimez garder les lieux propres et accueillants, cette offre est pour vous. Ensuite, la mairie de la Guérinière propose un stage en communication et événementiel, idéal pour ceux qui souhaitent valoriser les actions municipales jusqu'au 22 août. Une belle opportunité d'acquérir de l'expérience dans le domaine. Toujours à la Guérinière, la mairie recrute également un agent de surveillance des voies publiques pour un contrat saisonnier qui se poursuit jusqu'au 30 septembre. Un rôle clé pour assurer la sécurité de la commune. L'association d'insertion Esnovert est en quête d'employés de ménage et de jardiniers sur toute l'île. Ces postes sont à pourvoir immédiatement pour des missions variées chez des particuliers ou en collectivité. À Noirmoutier, en Lille, les petits-fils recherchent des aides à domicile pour accompagner les personnes âgées jusqu'au 30 septembre, une mission enrichissante qui nécessite un diplôme dans le domaine du service à la personne. Dans le secteur de la restauration, Planétaire à Noirmoutier en Lille cherche un commis de cuisine et Le Rétro a besoin d'un cuisinier jusqu'à mi-septembre, des postes idéaux pour ceux qui aiment travailler dans un bon esprit d'équipe. Enfin, pour les amateurs de glace, Chez Léon à Noirmoutier en Lille recrute un serveur pour cet été et le garage de Lille cherche un mécanicien automobile pour une mission jusqu'à fin septembre. Voilà de nombreuses opportunités à saisir. Pour plus d'infos, rendez-vous sur radionoirmout.fr ou francetravail.fr. À très vite.

0: Le Noirmout Café jusqu'à midi. Belle matinée, bienvenue.
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0: Eh ben, je suis là à présent à vos côtés, comme chaque matin, évidemment, 9h midi, le Noirmout Café. On se retrouve tous ensemble, ici, forcément, sur Radio Noirmout. Jay Jonathan, à venir, on écoute aussi la Suissesse Stéphane, et puis Solo, à suivre, ça sera juste après les pronostics hippiques de Tom Kazak.
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4: Bonjour, bonjour à tous. Direction l'hippodrome d'Angers, les 2300 mètres du parcours corde à droite à l'occasion du Quintet Plus de ce lundi 28 juin 2026. Disputés dans la discipline du galop, ils seront 16 concurrents âgés de 4 ans et au-dessus. Départ prévu 13h55. En tête de notre sélection, le 2 Zulu Warrior. Pris en note depuis plusieurs mois, il ne devrait plus tarder à remporter son Quintet. Alors pourquoi pas ce lundi? Suivi du 11, Marina Leda, confié à Christian Desmoureaux pour l'occasion, sa place est sur le podium. Le 9 King Crazy a en valeur pure sa place dans la bonne combinaison. Le 4 Seona n'a plus à faire ses preuves en pareille société. Et enfin le 14 Xylophono, incontournable en 35,5 de valeur. Il complétera notre sélection. Une sélection que vous pouvez retrouver sur ma chaîne YouTube Tom Kazak, les pronostics hippiques avec mes dernières minutes. Donc notre choix aujourd'hui, premier le 2 Zulu Warrior. Second le 11, Marina Leda. Troisième le 9, King Crazy. Quatrième le 4, Seona. Cinquième le 14, Xylophono. Le second choix, le 10, le 16 et le 7. Et à vous la fortune!

Nous allons ouvrir tout grand la porte à Teddy Swims, The Door, c'est le titre qu'on écoute. Miles Smith également avec Drive Safe. L'occasion de vous rappeler quelques conseils élémentaires de prudence, peut-être si vous prenez la route dans les prochaines minutes ou si vous y êtes, restez vigilants.

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1: Risky Tall, un type incontournable de Bruno Mars sur Radio Noirmouth. Juste un instant, Kim Zé nous rejoint et nous offre un petit peu d'amour. Il pense à nous, lui aussi, c'est Pierre Demar.

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1: Bonjour à tous, dans l'actualité musicale du jour, David Guetta et Bebe Rexha s'associent sur un single très festif. Près de 4 ans après leur dernière collaboration sur le remix du tube culte Blue d'Eiffel 65, Bebe Rexha et le DJ français le plus reconnu à l'international se retrouvent sur un single disponible depuis le 29 mai dernier, un duo électro-pop magique. Depuis de nombreuses années, la chanteuse américaine a l'énergie contagieuse et David Guetta collaborent sur des morceaux qui enflamment le monde entier. Après leur première réussite sur un morceau sorti en 2014, puis en 2018, les deux artistes ont récidivé en 2022 avec Blue, dont le célèbre clip a été tourné dans la villa de David Guetta à Ibiza. Aujourd'hui, il frappe encore très fort avec la sortie d'un nouveau single, un titre survolté pour danser jusqu'au bout de la nuit. La pop star s'apprête à partager son nouvel EP intitulé Dirty Blonde. Ça se passera le 12 juin prochain, donc en fin de semaine. Et ce single fera donc partie de cette tracklist. En tous les cas, après les sorties de son single à succès New Religion, sorti en mars dernier, la performeuse tease donc son album très attendu après avoir signé avec le label Empire. Dirty Blonde promet d'être ambitieux avec 13 titres, tous accompagnés de visuels. On se retrouve très vite avec d'autres actualités musicales.

fleur préférée, il paraît que c'est le tournesol. Tiens donc, on ne l'aurait pas deviné. Sunflowers, c'est l'un de ses tubes. Louis Tomlinson, c'est Radio Noirmouth. Charlotte Cardin va nous rejoindre d'ici quelques instants, M. Pokora. Et puis nous écouterons également Imagine Dragons. On ferme les yeux et on profite.

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1: Bonjour à tous, c'est l'heure de notre rubrique offre d'emploi sur Radio Noirmouth et il y a de quoi faire aujourd'hui. Tout d'abord, le camping de la Cour à la Guérinière est à la recherche de deux agents d'entretien pour la saison estivale du 1er juillet au 31 août. Si vous aimez garder les lieux propres et accueillants, cette offre est pour vous. Ensuite, la mairie de la Guérinière propose un stage en communication et événementiel, idéal pour ceux qui souhaitent valoriser les actions municipales jusqu'au 22 août. Une belle opportunité d'acquérir de l'expérience dans le domaine. Toujours à la Guérinière, la mairie recrute également un agent de surveillance des voies publiques pour un contrat saisonnier qui se poursuit jusqu'au 30 septembre. Un rôle clé pour assurer la sécurité de la commune. L'association d'insertion Esnovert est en quête d'employés de ménage et de jardiniers sur toute l'île. Ces postes sont à pourvoir immédiatement pour des missions variées chez des particuliers ou en collectivité. À Noirmoutier, en Lille, les petits-fils recherchent des aides à domicile pour accompagner les personnes âgées jusqu'au 30 septembre, une mission enrichissante qui nécessite un diplôme dans le domaine du service à la personne. Dans le secteur de la restauration, Planétaire à Noirmoutier en Lille cherche un commis de cuisine et Le Rétro a besoin d'un cuisinier jusqu'à mi-septembre. Des postes idéaux pour ceux qui aiment travailler dans un bon esprit d'équipe. Enfin, pour les amateurs de glace, Chez Léon à Noirmoutier en Lille recrute un serveur pour cet été et le garage de Lille cherche un mécanicien automobile pour une mission jusqu'à fin septembre. Voilà de nombreuses opportunités à saisir. Pour plus d'infos, rendez-vous sur radionoirmouth.fr ou francetravail.fr. À très vite.

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1: Bonjour, ici Radio Noirmout. On commence avec une belle actualité musicale. Hier à Challans, l'Orchestre d'Harmonie a accueilli l'Orchestre Symphonique Universitaire de Nantes pour un concert. La salle Louis-Claude Roux était comble pour cet événement qui a ravi le public. Les deux orchestres ont su mélanger leurs univers, offrant un final grandiose. Un vrai succès pour cette rencontre musicale. Toujours à Challans, la journée d'hier a également été marquée par les Pointes d'Or. L'Étoile Sportive du Marais et Ouest Vendée Athlétisme ont organisé un triathlon pour 357 jeunes athlètes. Les participants ont concouru dans plusieurs épreuves allant des courses de sprint à divers lancers. Joe Baron, vice-président de l'événement, a souligné que la compétition était qualificative pour le championnat de France pour les minimes. Une belle journée pour le sport local. Dans le domaine du basket, Vendée Challans vient de recruter un nouvel ailier fort pour la saison prochaine. Nelson Cessé, qui évoluait auparavant à Saint-Chamond, rejoint l'équipe. Ce renfort s'inscrit dans une dynamique de renouvellement après plusieurs départs. Les annonces de nouvelles recrues devraient suivre rapidement. Concernant les enjeux environnementaux, une étude a été lancée par Vendéo pour anticiper la gestion de l'eau potable en Vendée d'ici 2050. Le département, particulièrement vulnérable aux sécheresses, envisage plusieurs solutions, incluant le dessalement et la réutilisation des eaux usées, une initiative nécessaire face au changement climatique. À Saint-Jean-de-Monts, le club de triathlon athlétisme organise des journées découvertes pour les jeunes. Les participants pourront explorer les sports enchaînés avec des activités variées. Ces journées auront lieu les 10 et 11 juin avec des encadrants qualifiés présents pour guider les enfants. Une façon ludique de s'initier à différentes disciplines sportives. Dans le cadre d'un gala de natation artistique, les nageuses des Pays de Mont se produiront le 13 juin au centre aquatique Océabulle. Le spectacle, intitulé Symphonie aquatique, mettra en avant des performances variées, dont des solos et des ballets. Les spectateurs pourront apprécier l'élégance et la technique de cette discipline. Le Secours catholique de Saint-Jean-de-Mont organise une braderie solidaire le 13 juin. Tous les articles seront à moins de 50% et les recettes serviront à soutenir des familles en difficulté. Valérie Trichereau, responsable de l'antenne, a souligné l'importance de cet événement pour aider ceux qui en ont besoin. Enfin, l'association éco-citoyenne Garnemantes a tenu sa fête au jardin à Challans. Ce rendez-vous a rassemblé une centaine de participants autour d'initiatives pour l'environnement. Les projets de l'association incluent un jardin médicinal et une forêt comestible, symbolisant leur engagement pour la durabilité. Voilà pour l'essentiel de l'actualité locale. Pour plus de détails, n'oubliez pas de consulter le site et l'application Radio Noirmout.
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Savez-vous que cette chanson intitulée Rosa est à l'origine issue d'un compositeur colombien? Oui, oui. Le tout premier à imaginer cette mélodie entraînante, eh bien, c'était Magín Díaz, un musicien particulièrement actif dans les années 40 et 50. Jolie reprise par Ritz. C'est ce qu'on écoute tout de suite. C'est Radio Noirmouth.

un extrait de son dernier album, un album qui marque son grand retour sur le devant de la scène, Les Épines du Cœur, Vanessa Paradis. Il y aura dans quelques instants également Wydad, ou bien encore Sylvia G et Joy Crooks pour sur Radio Noirmoutier.

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1: Bonjour à tous, ici Radio Noirmouth et bienvenue dans votre rubrique Agenda Noirmouth Loisir. Aujourd'hui, lundi 8 juin, ne manquez pas la journée mondiale de l'océan à Noirmoutier-en-Lille qui se déroulera à la plage des Dames de 9h30 à midi. Un moment idéal pour participer à un nettoyage de la plage suivi d'un quiz pédagogique sur la thématique No Plastic in My Sea. C'est gratuit et vous pouvez obtenir plus d'informations par mail à c85031@ffaviron.fr. Regardons maintenant vers demain, mardi 9 juin, où la Guérinière vous propose une escapade musicale dans les bois. À l'aube ou au crépuscule, la compagnie Serions-nous vous invite à découvrir une rencontre insolite entre nature, musique et patrimoine. Après une marche contemplative d'environ 35 minutes à travers les marais salants, la violoncelliste Juliette Divry vous emmènera dans un moment suspendu où ses nouvelles compositions dialogueront avec les paysages environnants. Et pour les amateurs de musique, n'oubliez pas le concert de violoncelle L'Heure Bleue numéro 2 le 10 juin à Noirmoutier-en-Lille avec deux représentations le matin et le soir. Voilà pour les événements à venir, restez à l'écoute de Radio Noirmouth pour plus d'activités et profitez pleinement de vos journées.
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